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0: 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Nous parlons pour la plus belle. 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
1: 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Bonsoir à tous et à toutes. Nous allons démarrer avec l'orchestre septentrional, toi et de la musique haïtienne. Nous allons faire le bagage. Nous connaissons Mystère Relax, ça c'est consacré. Chaque dimanche soir, nous avons un bagage différent que nous faisons. Malé consacré là. 33e degré. Katoutou.

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1: Allô, le roi d'hivernée, magistrat Saint-Croix, Pinocap, magistrat Saint-Croix, en plein respect pour vous. 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Vous parlez de ce que c'est un violon, mais c'est quoi? Yes!

l'orchestre septentrional. Donc on a Mr. Galaxagon, Jacques le fonctionnaire lui-même. Yes. Brunette, orchestre septentrional.

0: ingénieur et mon François. 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Le bon le Paris, bonsoir. 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Tu bouges en radio Calbas des ans.
1: Mes amis, moi, Lina Rouge, nous connaissons M. Redaxagon, j'en fonctionne. Et please, recommandez-nous pour nous réunir, nous ne pas faire ça, ok? Ok?
0: Nous mettons pause.
1: Nous mettons pause, pause. Recommandez pour nous réunir, nous prenons, ok? Je ne sais pas si je joue musique comme ça, je m'appelle Joyo, et puis je laisse ça, je prends mon dollar. Non, non, non, il va faire comme ça. Je vais prendre le panneau, dans l'air que je dois commencer, ok? Merci.

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1: Salut Louis Edouard, bonsoir Louis Edouard.
0: Septembre, merci de bonsoir.
2: Bonsoir Mouilon, bonsoir Monsieur Relax.
0: La belle Hermine, bonsoir, comment est-ce?
2: Yes, nous bien, nous très bien.
0: Oui, c'est vraiment 5 sur 5.
2: 5 sur 5, en forme.
0: Ok, ou pas confuse, non, à soir?
2: Non.
0: Ok, merci. Merci Hermine. All right, que bien là. 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
2: D'accord, bye bye.
0: Bye bye. Septembre publicité, bonsoir. Septembre publicité, bonsoir.
3: Bonsoir, Diffield Beach.
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0: ensemble. Respect pour Diffield Beach. Merci, Kembela, ok?
1: Quand nous passons ensemble.
0: Ah, oh, merci, la belle. Septembre publicité, bonsoir.
4: Mister Relax, bonsoir, Morilon, bonsoir.
1: Oh,
0: Jean-Claude Michel, Zami Pam!
1: Gary Geoffroy.
4: Non, moi, ça c'est
1: Gary Geoffroy.
0: Oh! Regardez comment monsieur a gagné même voix avec Jean-Claude Michel.
1: Un gros fanatique septentrional là, devant
0: Père. Gary, en allons. Léa Piti, en
4: allez. Ok, nous pas. Je me dis, situation septembre, son bagage qui est incalculable. C'est ce qui veut dire, septembre, c'est Excelsior, toujours plus haut. Parce que 78 ans qui déporte là, c'est pour un petit
0: Papa,
4: c'est ça que fait le septentrional, c'est la variété dans la réalité.
0: Mais yes, on va pas besoin de encore. On met à aller, Jean-Claude.
4: Bonne écoute, monsieur.
0: Merci bien. Respect pour vous. Septembre publicité, bonsoir.
5: Allô, bonsoir.
0: Bonsoir, la belle.
5: Bien content d'entendre, non?
0: Merci. Dans qui zone où là?
5: Cold Spring, oui.
0: Cold Spring?
1: Ah oui.
0: Et, regardez, je vais mettre dans la liste là, tout.
5: Vous pas besoin de mettre.
0: Pas besoin de mettre. Bon, mon nom. Vous mettez mon nom comme ça. Et puis, depuis que nous apprenons, c'est vous-même, Cold Spring. Bon, mon nom.
5: Eh bien, ok.
0: Bon, mon nom. Cherchons nom. Bon, mon nom. Bon, mon nom dans l'air. Bon, mon nom dans l'air. Dis-moi le nom. Bon. Bon, ok. M'a dit Cold Spring, ok?
1: Oui, that's it.
5: Ok.
0: Ok, Cold Spring. Merci. Qu'est-ce que tu as là? Bye bye.
5: Bye.
0: C'est ton publicité, bonsoir.
1: Non, va.
0: C'est ton publicité, bonsoir.
6: Bonsoir, 5 sur 5.
0: Oh, Théoma, merci les amis, pas mon respect.
1: Assoi, Navaï. L'île rouge.
0: Septembre, bisous, bonsoir.
7: Mister Relax, bonsoir.
0: Bonsoir, Zamim.
7: Mon cher, moi, je suis un gars de 80 ans. Chaque dimanche, je fais mon revue, parce que je suis malade, septembre.
0: Merci. Respect pour vous. Comment vous allez?
1: Monsieur
0: Guidale.
1: C'est pour nous faire émission, oui.
0: Bon, non, quittez-moi, quittez-moi.
1: Nous faisons émission pour pratique septembre.
0: Yes, Marie. Cold Spring, bonsoir, enjoy. Mais azur. Yes. Un peu de boisson.
8: C'est un petit problème.
0: Nous parlons de faire émission. Bonsoir.
9: Oui, bonsoir. Comment allez-vous, monsieur Mio?
0: Très, très bien, grâce à Dieu. Beaucoup de beau.
9: Très bien. C'est Max.
0: Oh, Maxen, next Samak. Affaire PAM, supporter Shoah, bon bagay.
9: Exactement. Moi, je suis le plus de tête. Moi, je suis le plus
0: de tête. Ok, Maxen. 5 sur 5, Maxen.
1: Marcène Timac.
0: Oh, ok, merci Zamim. Un peu de respect pour vous. Gros supporter à Chosa. Kembela. Ok.
1: Si Sam.
0: Salut, mille mois, ok? Respect.
1: Asseoir.
0: Il va de me faire choix, non, asseoir.

0: C'est ta pépite de bonsoir.
1: Bonsoir, moi, malmené mon cher. Chaque semaine, ou après, on va vous.
0: Je vais jouer à la date pour aujourd'hui. Monsieur Relax a gagné oui avec nous. Ok? Des fois, je vais jouer musique pour vous, je vais jouer. Bon, vieux frère, ok? Je vais faire ça pour tout à l'heure comme ça.

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1: Et que longtemps la provision ça.
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0: 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Retour à la musique.
1: Ah oui.
0: L'orchestre septentrional.
1: Nous battons des nouvelles parce que au batte fait stock là quoi pas trop bon ça
0: 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Au bas, pas tellement haut, ok?
1: Yes.
0: Nous pas attendre.
1: Exactement. 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
1: Yes.
0: 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On t'a plein, papa, pour qu'on arrive à te mettre dans des amis. Katoto, même musique, baby. 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

Maridade spécialement pour Rose Londonville, du côté des airports au Cap Haïtien. Et maman petite moi. Chérie, I love you, baby. Rose Londonville, le programme c'est pour. Caridad c'est quoi spécial. Et puis Jidlin, de l'ex-au-bar, Jidlin, Getsi, Josette, c'est nous, Jeannette, Médias là, Romial, c'est nous, papa. Yes!

Ici, l'orchestre russe septentrional. Septante hier, septante d'aujourd'hui, septante pour tout temps. Caridad, septentrional, enjoy.

Caimito Crayola, Diffil Beat, bonsoir. Marie-Ange, Odera Belrose, Katutu, Katutu, Katutu, enjoy. Marie-Ange Seyd Robert, Hermini, la famille Edouard, notre Miami, la belle Lunie.

0: François Kamen, Coal Spoon, bonsoir.
1: Habib pour Louis-Edouard. Louis-Edouard n'est pas de presse. Mais lui des jeunes garçons. Mais pour ce poète, la bonne renard, madame, n'est pas le bon, dans les lambis. Louis-Edouard, chante.

0: Maxen Nexamak, Metasi, Théoma,
1: Maman, Maladous,
0: Madame Clotilde Désir, Monsieur Émile Désir. Allô Émile, Médiazo.
1: Le roi Badri, le roi Diverné, le roi Wittisné, Septentrional, Médiazo Garçon. Mon Capra.
0: Bonsoir Mickey Range.

0: Yes, yes. C'était Caridade. Je parle en casse septentrional. Chantez.
1: Yes.
0: Passoré.
1: Nous devons tout programme là pour laisser l'amour de Tibot. Moi, nous en grand. Milan Pierre-Louis, Terra. Et la famille en grand, la famille Pierre-Louis, Thierry Rouge.
0: Yes. Yes.
1: La famille l'amour qui est plus grande famille dans Thierry Rouge. Ah oui, ça va bien.
0: Alors, moi, non, ça va
1: bien. Ça va bien. C'est la plus grande famille dans la famille et l'amour. La famille en grand.
0: Merci
1: la famille
0: Pierre Louis. Papa.
1: Et la plus grande famille dans Thierry Rouge. Ça va bien.
0: Merci, papa.
1: Ah oui, ça va bien. Cherchez-vous, c'est grâce à ça. Nous l'avons ça. La plus
0: grande
1: famille dans Thierry Rouge. Ah oui.
0: Famille l'amour, pas vrai.
1: Ah, famille l'amour, famille Pierre Louis, famille en grand dans Thierry Rouge.
0: Ah bah, bon. Qui t'aime pour l'autre baguette encore là?
1: L'autre cause.
0: Qui t'aime pour l'autre baguette encore
1: nous
0: là?
1: Nous t'a fait cause, oui. Nous pas gagné l'air. Nous t'a fait cause. Bon, bon.
0: Allez.
1: Frère bête, c'est pour vous.
0: Non, non, non, non, non, non, non, non, non, non, non, non, non, non, non,
1: c'est pour vous. Pasteur, pasteur, papa.
0: Je vais jouer musique ça. Allez là, qu'on s'habite.
1: L'autre cause.
0: Yes! La musique, moi, moi. Moi-même, c'est Jean-Pierre. Anita, l'orchestre septentrional.
1: On sort de reggae.
0: Écoutez ça. Pedro Vargas Martin, Zamim, Bakomo tout à Medias. Medias où?

0: Yes. Yes. Anita, Rock est sur ses pantouinards. Oh mon Dieu.
1: 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Coupa. Et jazz là.
0: M'a salé Emile, Zamim. Bon bagay. Maxe, Nexemac. Emile. Salut Léon Mouangé.
1: Mon Adige.
0: Avec toute Marie-Lie.

0: François Diffelbeach. Marie Léger, bonsoir. Bonsoir la belle Foufoune, la belle Luni.
1: Bonsoir Tisson Nezida, Carole, Tisson, Michel Axe, pourquoi que je m'en combat Tisson, papa? 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

0: Pouchon, Calebasse des Zones, bonsoir. Madame Pedro, bonsoir.
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1: très. C'est nous qui sommes dans le
0: monde. Ok.
1: Ça va vraiment tu là-dedans.
0: 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Défi.
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0: 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Musique, ça que je vais le jouer là. 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
0: Et c'est moi seul qui a joué.
1: Qui a fait ça? Qui a fait ça?
0: C'est moi seul qui a joué, qui gagne. Qui
1: va jouer. Qui va
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0: La musique ça comme moi jouer là. Son bal septentrional pour 50e anniversaire, il t'a bal ça d'après. 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
0: 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Guerre 77 ans, pas vrai?
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0: C'est ton PPC de bonsoir.
1: Bonsoir. Oui, non, monsieur, mais il était invité à pays de Dorval. 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Mais il n'y a pas de besoin, mais on est avec Négo. 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
1: 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Toutes messieurs au parti de France.
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0: 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Qu'est-ce que là?

0: Ça commence à dire, dis-moi qui a chanté ça, please. 305 8-4-23-13-20.
1: Edouard, sois au vivre. Tiens, lui, Edouard.
0: Ah, pas que mon nom est dans mon nom. Mon nom est bois.
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0: Attends. Qui aime quand même musique là? Nous faisons de la musique là. 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Je ne vais pas commencer à parler pour attendre. Et parce que ma soeur va parler tout. Pourquoi pas qu'il y a des gens qui t'a chanté là?
1: Il n'y a pas qu'à dire qu'il chante, il n'y a pas qu'on est
0: 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Ouais, le téléphone pas sonné qui veut dire. 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
2: Thank you. Merci beaucoup.
0: Attendez ça.
3: Encore une fois, nous réclamons un applaudissement pour.
0: T'as moi. C'est toi, publicité, bonsoir.
4: Rodney.
0: C'est pas le Rodney. Non, merci. 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Où m'est allé? 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
4: Il va me faire à la fin. Il va me voir Rodney, grâce à.
0: C'est pas Rodney. C'est pas Rodney. On va te fermer.
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1: Ah oui.
0: Et 305, 8-4-23-13-20. Et Rodney, au chocolat, c'est pas ça même. Qui t'aime faire nous entendre? Parce que l'heure marche sérieusement là, ok? 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
3: Benzou Joseph Normil et le grand orchestre septentrional en route vers son 50e anniversaire.
0: Benzou!
5: Bon. Benzou, je chante pour nous.
0: Mais ma histoire.
5: Lui montrez-nous un pile souvenir de Roger Gola. Moi-même, je ne connais pas monsieur. Mais pendant que monsieur a chanté là, monsieur a une chair de poule. Parce que il rappelait un pile de Roger Gola. Et que ce n'est pas chair de poule seulement, comme si il était levé sous pomme. Mais pendant que monsieur a chanté, il t'a crié tout. Alors, demandez-nous pour nous faire un gros applaudissement pour Benzou. Que nous remercier en pile parce que il fait nous revivre enfant chéri que nous tous en Haïti nous terrain. Encore, nous dit Benzou merci et demandez-nous pour nous applaudir très fort. Merci.
0: Ok. Côté nous. Est-ce que nous d'accord avec ça, Mr. Relax, là?
1: Le téléphone, d'accord.
0: 305, 8-4-23-13-20. Et ça que M. Relax, ça.
1: Ah oui. Bon.
0: C'est ça qui nous mourit, c'est ça que c'est.
1: C'est ça que les radios septembre, yes. Là. 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
0: 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Oh bon. Imagine David jouer musique, comme ça. Faut gâcher, faut nous réclamer.
1: Nous montrer ça, n'a fait. Nous aimer, nous connaître.
0: 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Comme t'as doué, qui t'aime jouer l'autre bagaille?
1: Qui t'aime jouer l'autre boulot? Nous aimons ça la paix, nous connaissons ça la paix. Respectez-nous.
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1: Yes, septembre là. Oh, l'éternel. Maman qui veut louer, toi?
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1: Tellement, venez parler de nous, c'est quoi pour nous respecter. Bon, nous réclamer de nous pour nous gagner plus l'air. 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Vous mettez mité, jamais égalé.

0: 305 893 1320. Est-ce que nous satisfait d'émission à soi?
1: Ah oui.
0: 305 893 1320. Marie-Henri Cédobert, enjoy.

0: 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Septembre, bonsoir.
1: Bonsoir.
0: Bonsoir.
1: C'est pas Thomas David.
0: Non, c'est pas Thomas David. Nous baignons déjà. Nous baignons déjà. Nous baignons déjà.
2: Léo a dit Vernet.
0: Non, l'autre dit ça, madame, je comprends que c'est non mon sang, c'est pas ça, mon
2: retour.
0: Qui t'aime mal avec
1: 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Il y a un monde qui aime la juste, ou est-ce pas moi qui dis mal?
0: Bon, moi, c'est pas lui, madame,
2: c'est
0: ok?
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0: 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Monsieur Agontino, qui est le Pinzo, mais vraiment non, c'est Joseph Torville.
2: L'éternel. Yes, bonjour Dorville. Chérie, I love you baby. Ça c'est pour spécialement. 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Le doigt, est-ce qu'on a le doigt? C'est ça que les diables.
3: Chantez l'amour, chantez fierté.
0: Excusez-moi, c'est pas Dorville, non, c'est Joseph Normil.
2: Joseph Normil.
0: Joseph Normil. Alias Pinzo.

0: Rospon Beach, bonsoir. 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
0: bientôt. 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
0: Ou t'as besoin de faire business avec l'émission ça?
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0: 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Bête téléphone rapidement.
1: 786-316-5768. 786-316-5768.
0: Ou du moins, relais Mr. Relax. Ou du moins, relais Mr. Relax. Pour business. Conseil, suggestion, commentaire, 754-366-1035. Malé, merci.
1: Ouais, c'est mes passés à Rémi Musique, ça, ce jour-là. 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Rémi Musique.

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0: Auditeur, auditrice 13-20, mais moi. Non pas M. Pouchon qui animait émission Calbas. Gros journée, dans la journée, sous 13-20, midi 31h, sorti lundi, rivé vendredi, c'est ça pour le marché dit. Information 305-305-3330.
1: Ou même qui t'a même fait une émission de radio pour promouvoir business ou l'église ou bien organisation obdirigée, eh bien, l'heure ça, c'est pour. Relais au 305-8-91-17-29, 305-8-91-17-29, Waptougel. D'ores et déjà, bienvenue à l'équipe de WLQ Crec 1321 AM.
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0: 24h 124.
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Merci d'avance. Fais ça pour nous. Nous t'en prions. Dans le nom de Jésus. 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

0: C'est avec infiniment de peine que nous célébrons aujourd'hui la mort de Cyprien Gérard après une longue diarrhée découragement supportée. En cette pénible circonstance, frères et sœurs, je dois vous dire que la mort et la maladie que subissait frère Gérard n'épargne personne. Alors, vous qui m'écoutez en ce moment, je dois vous dire que Pasteur Blasé et son église, de par mon organe, vous souhaitent un bon courage, tout en espérant dans les jours qui viennent, d'autres membres de cette même famille pourront passer de la vie au trépas. Car tout ceci sera toujours à l'avantage et au profit de l'église. Frères et sœurs, je dois absolument céder ma place à l'officier du jour, car c'est lui qui doit vous prodiguer les paroles de circonstance. Et c'est lui également qui a connu, mieux que nous tous ici présents, ce frère, car il a vécu avec lui pendant 17 ans, dans les vies nocturnes, dans les bordels, dans les femmes de nuit, bien avant qu'on lui avait donné ce grand titre de pasteur. Bien-aimé, courage! J'espère qu'il y aura toujours de pareils cas, car rappelez-vous bien que tout ceci sera toujours au profit de Pasteur Blasé, son église. Frères et sœurs, parents, amis affectés par ce deuil, avec vous, votre pasteur de toujours, Pasteur Blasé, courage, courage.
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2: 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Et nous, toujours, je voulais dire, bon Dieu, merci pour qui ça, parce que les 3 heures du matin arrivées, pour nous lever, nous, pour nous faire une parole là, pour nous faire travailler dans le ministère là.
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2: 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Et nous dit que, tant qu'on a parole là, la prière a changé tout bagage. Et nous voulons normalement dire que, et il y a une déclaration. Au fait sur la vie ou sur la vie de Tibounio, tant que nous te rappelons.
0: Oui.
2: Et son porte ouvrit. Nous voulons courager les 3 amis matin qui peut-être pour aller dans un rendez-vous, soit à le chercher un travail, soit n'est-ce pas s'ouvrir. Et pour aller dans un examen. Ça parle d'un rendez-vous médical. Nous te disons mieux ça. C'est extrêmement important. Côté que pour être capable de déclarer, même avant de quitter la porte là, quelques mots de prière. Et ceci, il faut qu'on ait que. Et miracle à sortir dans la bouche.
0: Amen.
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0: Oui, oui, c'est ça.
2: Dans la bouche, miracle à sortir. Et nous te parlé de ça tout dernièrement, de confession, de foi, qui impacte les gains. Nous te parlé de l'impact créateur, qui est sous parole, qui sortit dans la bouche. Nous te dit prophétiser sur tout le monde, bagaille positif. Prophétiser sous tête, tout bagaille positif. Ça, son principe spirituel qui rentré dans plusieurs traditions et qui baille résultat. Mais monsieur qui étudie dans Golivio, les psychologues, mais ont réalisé serviteur, quand on animé de quelques pensées positives, quand on animé de quelques paroles puissantes bibliques, il fait impact, ok? L'aller au-delà de une dimension côté que qu'on ouais doit nous changer. Et nous te dit jouer un rôle fondamental. Non seulement un rôle fondamental, même au niveau de la programmation de notre cerveau. Cela veut dire quoi? Et calme-passe tête en dans cerveau, qu'on programmation faite là-dedans. Et nous te disons, yo, les que ou les yo prier pour vous, faut croire.
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2: 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Mais vous connaissez. Et pas seulement au niveau, n'est-ce pas, de. Et prière matinale de réseau, prière matinale, mais au niveau de, n'est-ce pas, de quelques jeunes et prières.
0: Oui.
2: Même on y a un témoignage, il y a un qui est convaincu. 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Des processus de guérison, processus de délivrance. 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
2: 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C'est prière matinale, le prière matinale, il traversait le crédit lourd, c'est de la prière. Il était comme fait émission double portion, 3 heures. Il était comme quand bien même réveil spirituel. Libre avec celui qui c'est l'autre, n'est-ce pas, Jean-Louis, Guylaine Jean-Louis, depuis, n'est-ce pas, Washington. 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
2: 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Le seul mérité, par la terre, toutes choses, faites connaître. Et même nos serviteurs, nous devons jouer de même.
0: Faites connaître vos besoins à Dieu par des prières et des supplications avec des actions de grâce.
2: En toutes choses.
0: Yes.
2: Cela fait que nous parlons de comprendre, n'est-ce pas, le psaume 69, qui ont crié de détresse face à la souffrance. Et à l'injustice, mes chers amis, qui annonçait, n'est-ce pas, prophétiquement, quelques épreuves de Jésus-Christ, l'a enseigné pour nous garder la foi dans quelques situations désespérées. 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
2: 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appel au secours face à une détresse. 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
0: Oui.
2: Ça fait pas besoin de dire qu'ils ont souffert, ils étaient passés par là. Donc, au télévisé, il y a des gens qui sont tellement humiliés, battus, passés par là. Ce qu'on a chance de suivre, malgré c'est les hommes au niveau de la production vidéo, graphique, la passion de Christ. 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
4: 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Nous saluons Matéan, nous saluons Tilo. Et nous saluons tous les amis de près et de loin. Nous disons bonjour, que ce soit côté ou attendez nous. Nous valoriser et écoute, quand il y a la vie, il y a l'espoir. La lettre de la loi tue, mais c'est l'esprit qui vivifie. En elle était la vie. Et la vie était la lumière des hommes. Restez branchés, pas déconnectés. Et Nabdou, bienvenue sur nos zones. Nous apprécions, nous remercions. Restez là.
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6: 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Côte d'Ivoire lui-même dans ce match-là, il a battu équipe équatorien, il a un goal à 0, c'est un Diallo qui a marqué un goal à 6 là. 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Saint-Antonio lui-même côté New York Knicks yo champion NBA lui-même yo sous équipe c'est un tournoi lui-même, une série lui-même qui termine 4 à 1 en faveur équipe New York Knicks. 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
2: Et voilà, c'était Wilfried Boutis dans Sports Sans Frontières, dans ce café chaud. 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Ancien gardien, il est âgé de 48 ans. 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Et qui a déroulé actuellement là, dans le mondial là. Un gardien qui a 48 ans, c'est lui-même qui est plus âgé dans tout gardien qui a performé là actuellement dans le mondial là. Et en d'autres, de l'autre côté, nous connaissons un pile effort qui a fait là pour Neymar t'avoir rétabli. À cause de pression donc un technicien en Brésil là et coach Brésil là les joignent il était obligé en relé Neymar mais quoi que ça il semblerait que Neymar ait une fracture donc il était en réserve habillé en réserve mais il n'est pas joué et mais nous penser peut-être vendredi si Dieu veut il est capable d'aligner Neymar face à Haïti et nous apprécier Haïti pour toute prestation, impression, 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un succès clair. On nous continue de travailler, opportunité au pas de présenter clairement pour Isidore et Providence et donc espérance. N'a pas avancé rapide au presto, nous te ouais dans les tout et qui te fait une prestation extraordinaire dans milieu terrain. Écoutez et nous ouais et donc en défense Haïti a été campé clean à la ganache. Haïti, Grenadier à l'assaut. Donc, Haïtien, prend courage, en nous avancer, drapeau noir, représenté valablement. 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Oui, nous avons studio. Écoutez, nous avons plus que 8 lignes téléphone. Nous avons studio formidable. Et ou même qui a un message qui t'a besoin de passer, c'est 954-890-1027. Sur ce, n'a pas dit au revoir et n'a pas quitté avec Herbie Doval.

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9: 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Passons très bonne journée, retiens sans tes amis et prends soin de toi, remettez toi. À la prochaine, que Dieu vous bénisse.
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3: 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Michel, bonne journée, que Dieu vous bénisse.
2: Merci beaucoup, Pasteur Maxal. 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

Muy buenos días, aquí estoy à sus órdenes. Bonjour, auditrices et auditeurs de partout. Je suis Woody Joseph pour la présentation de Café Latino. Et merci de me faire l'amitié d'accepter ma présence chez vous ce matin. Je bénis l'homme éternel qui, dans sa grâce et selon sa grande miséricorde, nous a gardé en vie, nous a conservé le mouvement et l'être. Et auditrices et auditeurs, merci. Merci d'être au rendez-vous. Il est exactement 7h36 minutes. Je suis Woody Joseph. Et je vais vous tenir en compagnie jusqu'à 8 heures, comme d'habitude, histoire de vous présenter un Café Latino qui n'est autre que votre émission de prédilection. Et bonjour à toutes celles et tous ceux qui nous écoutent sur le web, un peu partout à travers le monde, et celles et ceux qui nous font l'amitié d'être à l'écoute du côté du centre de la Floride, et plus particulièrement Orlando, qui s'est mis au CEOLA, et pour 46 et compagnie, 7-46-27-36-52. Mesdames, Messieurs, 746-27-36-52 et 786-12-7-13-5-2, viens m'embrasser. Non me digas nada, pero abrázame. Yo no sé por qué tú estás llorando, porque si tú te quieres ir, ¿por qué estás llorando tanto? Por Iglesias. Michel, bonjour et merci pour la mise en onde ce matin. 746-27-36-52. 746-27-36-52. Bolívar y Bessias.

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Viens faire si beau pour moi. Vous qui parlez en pile. C'est vous qui êtes fâché. Et puis gardez qu'on y a sur vous qui crié. Venez non. Viens faire si beau pour moi. C'était Julio Iglesias. 786-27-36-52. Vamos a ceder el micrófono a su excelentísimo José Luis Perales para que ustedes puedan escuchar una de las mejores canciones de todos sus tiempos. Yo voy a ceder el micrófono a Juan Luis Guerra y pasará mañana. ¿Qué viene de Gatsil? Du lendemain. C'est la question que tu te fais chaque jour. Tu veux savoir si je t'aime comme avant. Tu veux savoir si je t'aime comme au temps de jadis. Et comme seule réponse, je vais te dire quelque chose. Regarde-moi. Regarde-moi dans les yeux. Et tu verras, oui, que nos rêves sont encore vivants. Le jour que tu attendais depuis si longtemps va venir. Et personne ne saurait l'empêcher. Oui. Ou gardez-moi, ou sauter, ou apprendre mes questions, moi, toujours. Beaucoup me pompent à moi, toujours. Ou poser une question. Dès que c'est que je n'ai pas de réponse, c'est pas de faute, ou c'est pas de faute, mais. Mais ça me connaît. Ça, c'est le même jour. Je ne t'attends depuis longtemps. Mais il y va son nom. Pas crier encore. 786, 27, 36, 52.

Si te connais, si te soupiras, c'était Pedro Fernandez, au côté 13h20 à l'heure du Café Latino, émission préparée et présentée par votre serviteur, Whitney Joseph. Je vous rappelle que je suis brosseur d'espagnol, président du Café Latino, président de Latino Medical Center. Nous restons au Mexique, histoire de retrouver Marc Antonio Solis dans une autre proposition. Dans une autre proposition conditionnelle, je dirais. Si tu pudieras mentir, te diría que aquí todo va marchando muy bien, pero así no es. Porque tu ausencia ha creado un gran vacío en mí que nada ni nadie puede llenar. Es mi música, mi mejor canción. La fórmula que me permitiría olvidarte no existe. Si je pouvais te mentir, je te dirais que je vais très bien, je vais à merveille, tout marche très bien pour moi. Mais chérie, ce n'est pas le cas. Ton absence a créé un vide que rien ni personne ne peut combler. La formule qui pourrait me permettre que de t'oublier n'existe tout simplement pas. Tu es ma chanson de prédilection, c'est toi ma musique, c'est toi ma vie. Alors, pourquoi te mentir? La vérité, c'est que tu me manques et je ne peux pas vivre sans toi. Mesdames,

Marco Antonio Solís, si te pudiera mentir. 786 227 3652 786 2657 5. 786 2657 5.

damas y caballeros. Pero qué clase de voz. Qué bonita canción tiene, señoras y señores. No existe fórmula para olvidarte. Eres mi música y mi mejor canción. Sé que no hay otro corazón que sienta lo mismo por ti. Fue la voz de su excelentísimo Marc Antonio Solís, señoras y señores. Mesdames, messieurs, à 4 minutes de la fin de l'émission de ce jour-ci, il va falloir que je prenne congé de vous. Parce que le temps parti à l'émission touche à sa fin. C'est avec plaisir que je vous ai proposé et que je vous ai présenté l'émission de ce jour-ci. J'espère que par la grâce de Dieu, j'ai pu hisser cette émission à la dimension de vos aspirations. En tout cas, si ce n'était pas le cas, je vous saurais gré de bien vouloir faire preuve de complaisance vis-à-vis de votre humble serviteur. Et le plus prochain rendez-vous, c'est demain si Dieu veut, même heure, même fréquence, 13h, même animateur, Audrey Joseph. Je rappelle que je suis professeur d'espagnol, président de Café Latino, président de Latino Medical Center. Une question pour toi. Si tu n'existais pas, pourquoi j'existerais? Pour qui j'existerais? Tu sais, je serais perdu, perdant dans ce monde qui vient et qui va. Si tu n'existais pas, ma vie ne serait que peine et misère. Bonjour. 786-27-56-52. 786-27-56-52.

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10: 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Mais tu me les étives moi, c'est pas seulement journaliste et analyste qui a réagi sur les réseaux sociaux. Il y a plusieurs supporters qui ont pensé qu'il y a un espoir vivre malgré des défaites. On regarde des vidéos après ça pour nous continuer.
11: Haïti a fait une défaite forcée dans le match face à l'Écosse. Il y a trois causes qui font que la sélection haïtienne a perdu ce match hier. La première cause, c'est l'arbitre. C'est un arbitre algérien. Et je prends ma responsabilité pour dire qu'il y avait un pénalty en faveur des joueurs haïtiens de manière indiscutable. Vous voyez, je ne dis pas deux ou trois, mais je dis qu'il y avait un pénalty, malgré le fait que l'Écosse a fait plusieurs fautes graves sur un joueur qui s'appelle Isidore. J'accepte que Haïti pourrait ne pas gagner contre l'équipe d'Écosse s'il ratait le pénalty, mais dans le cas contraire, ce match devrait terminer 1-1. Regardez les statistiques. L'Écosse a pris trois cartons jaunes, pendant qu'Haïti en a pris seulement un. Haïti a fait 12 tirs, l'Écosse a fait 7 tirs. La deuxième erreur, ce sont les joueurs haïtiens qui étaient trop passifs et qui n'ont pas demandé à l'arbitre de vérifier le VAR. c'est la première chose qu'un footballeur professionnel avec de l'expérience aurait demandé dans cette situation. Tous les joueurs haïtiens devraient se regrouper devant l'arbitre pour demander la vérification du VAR. Le VAR est fait pour cela et les joueurs ont le droit de demander une vérification quand ils pensent subir une mauvaise décision de la part d'un arbitre. J'espère que l'équipe haïtienne va corriger cela lors du prochain match. La troisième cause, c'est l'entraîneur qui a fait une petite erreur avec des changements trop tardifs. Je ne connais pas tous les joueurs haïtiens, mais l'entraîneur a pris trop de temps pour faire les changements. Quand vous constatez que votre équipe est en difficulté face à un adversaire agressif, chaque minute et chaque seconde compte. Je vous garantis à 100% que si l'entraîneur de l'équipe haïtienne avait fait ses changements un peu plus tôt, je suis sûr qu'Haïti aurait pu égaliser et même chercher la victoire. Je ne sais pas si vous avez regardé ce match avec attention, mais c'est mon analyse. Dites-moi dans les commentaires ce que vous en pensez aussi.
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2: 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On a parlé encore, monsieur.
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1: Lundi 15 juin 2026, Mosaïque Actualité. Mais déjà, tu passes un bon week-end avec nous. Nous souhaitons une très bonne semaine. Toute équipe là déjà paré là pour apporter toutes les dernières informations pour vous. Bonjour, bonsoir, ça dépend de toi pour écouter nous pour Kounia. Bonjour, Lunel, c'est d'abord.
2: Salut, Lazin. Bonjour tout le monde. Est-ce que l'Iran, finalement, dans le bout de la semaine, ça, ni États-Unis, ni pays Iran, dit ça très possible. 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
1: Voilà, pour ça avec plusieurs autres, nous tournons, nous parlons poter en détail pour nous. Nous avons eu Samuel avec nous, mais nous tournons, nous sommes capables de parler ensemble avec lui. 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
0: Voilà, vous suivez Radio Mélodie, la radio du monde. 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

0: 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À la prochaine, passe une très bonne semaine. Que Dieu vous bénisse.
1: Que Dieu vous bénisse. 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
2: 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Allô, bonjour. 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Bonjour. 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
2: Vous gagnez trois timon. Ah, ok. 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Et une question qui est très sensible. Vous prenez un petit tout normalement?
4: Ah, c'est la dernière.
2: On seul, vous prenez soin de lui?
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2: 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En tout cas, non, question de vos os, est-ce que vous-même vous prenez soin petit tout normalement, comme bon papa?
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2: 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Ok, bon, vous avez un numéro de téléphone, nous, après l'eau, et pour vous capable de faire un gift card, d'accord?
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2: 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Après émission, d'accord. Merci, bon lundi, bonne semaine, okay. Et. Ben, pour l'autre monde. Allô, bonjour.
5: Hello, monsieur Willem.
2: Oui, comment nous est?
5: Oui, c'est bon, dis-moi, vous avez qu'on salue longtemps, avant tout ça, vous fascinez moi pas salue moi quoi,
2: mais... Oh, ah, Mr. Winston, mais comment pas dire que je suis salue, je ne
5: suis pas salue à l'heure. Non, pas salue, non, pas bonjour, je ne suis pas sur vous.
2: Winston Joseph, c'est ça.
5: Winston Joseph.
2: D'accord, frère, d'accord. Bon, où est-vous? Ok, alors, pas très élevé en 4, non?
5: Vous
2: avez 4 là, tout. Ok, bon, 4 derniers numéros de téléphone, encore?
5: Ok, 62-74.
2: 62-74. Comment toute famille est? Tout le monde en forme?
5: Famille est très bien, grâce à Dieu. Nous, toujours pensons à vous, mais oui.
2: Mon cher, merci un pile, m'apprécie ça. D'accord, bon lundi. D'accord, ma c'est simple. Salut toute famille de vous, d'accord. Ok, d'accord. Allô, bonjour.
6: Bonjour.
2: Comment est-ce?
6: Moi, là, vous-même.
2: Eh bien, enfant, oui, comment est-ce que vous êtes?
6: Ah, mais vous êtes grâce à Dieu, très bien.
2: Vous êtes à l'église?
6: Oui, grâce à Dieu.
2: Ah, ma parole pose une question là. Et il va être difficile, non? Bon, verset et pasteur a été prêché sous lui.
6: Ah, oui. C'est Somme 23.
2: Somme
6: 23.
2: Alors, c'est sous lui que méditation a été faite hier? Alors, si c'est hier à l'église? Par contre, c'est samedi ou bien c'est hier? Hier ou bien samedi?
6: Non, samedi.
2: Samedi, ok. Ben, ok, bon passage là, a été prêché sous lui hier?
6: Somme 23, verset 10.
2: Somme 23, verset 10, c'est sous lui?
6: Ok.
2: Ok, d'accord. Et bon, quand il y a un numéro de téléphone, nous, après, je vais vous faire un 44-20. Après, merci un pile. Bon lundi, bonne semaine.
6: Ok.
2: Ok, d'accord. Non, non, 4 derniers numéros pour moi simplement. Vous dites que c'est 44, 20, c'est ça?
6: Oui, 44, 20, vous n'avez pas de téléphone, non?
2: Non, non, non. 4 derniers numéros. Dès que vous avez 4 derniers numéros, après l'émission, je suis capable de jouer une ratio. C'est 44, 20 ou bien 34, 20?
6: Ok, merci beaucoup. Merci beaucoup.
2: Allô, allô, avant d'aller. C'est 44, 20 ou bien 34, 20? Oui, bon, qu'est-ce que tu as, bon, en tout cas, après le gamin. Et bon, moi, hello, hello, bonjour.
7: Hello, bonjour, moi, elle est pour papa, oui.
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2: Bon, 4 derniers numéros de téléphone, nous.
7: 2756.
2: Oui. Ok, 2756. D'accord. Ok, 2756. D'après l'après émission. D'accord?
7: Ok.
2: Ok, d'accord. Bon, moi, Sinka, est-ce que je peux vous dire pour moi? L'autre monde encore. Bon, moi, je vais espérer ça. Allô, bonjour. C'est un dernier monde. Allô? Bonjour. Oui, oui, bonjour.
9: Yeah, moi je vais pour 4 là, oui, s'il vous plaît.
2: Côté monsieur, côté Marie. Ou.
9: Marie?
2: Oui.
9: Monsieur, voilà, non?
2: Oh, il parle là.
9: Je suis un homme qui a pris pour lui.
2: Mes amis. Oui. Oh, ok, ok. Yeah. Bon, dis où tu as fait un petit marché matin?
9: Jim,
2: c'est ça, c'est bien, c'est bien. Ok, bon, 4 derniers numéros de téléphone, nous.
9: 3400.
2: Ok. 4 là pour monsieur, ah oui, mamie. D'accord.
9: Oui, pour monsieur. Pour monsieur, oh. Allez. Oui.
2: Bal bon bouillon pour moi. D'accord. Merci, my love. Ok, merci, merci. Eh bien, nous pas bien dans l'autre monde encore parce que base déjà là avec les professeurs, Pasteur Gonel. Mes amis, merci. Mais maintenant, appelle nous. Demain, nous avons un bel sujet pour nous. Nous avons pile d'informations pour nous. Rélim 954-268-45-86. Non, pas c'est Willem Michel. Bonne journée, bon lundi, allez, bye bye tout le monde.

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8: 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Nous accentuons sur l'école à la journée, les soirs, les week-ends, et même l'en zoom. Ça veut dire, si vous êtes intéressé pour apprendre, faire comme taxe, si vous êtes intéressé pour ouvrir propre office ou année prochaine, eh bien, vous mettrez les noms et n'apprendrez à faire correctement. N'avoir assez d'informations, assez d'instructions, qui permettent que vous-même vous en mesure pour faire ça. Pas oublier, entrez en contact avec nous, 754-234, 55-55. Baz, merci bien mon ami.
6: Et merci beaucoup professeur.
9: Je vous envoie.
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0: Nous avons toujours envie de suivre Haïti Express. Nous avons fait voyage là pour vous. Nous avons dit qui ça nous a fait. Nous avons dit qui ça nous manquait. Nous avons dit qui ça nous a fait pour nous faire. 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
1: Bonjour, Baz. Bonjour.
0: 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Non, mais garçon, je ne papa. 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
0: 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Oui, Bouchon. On font un résumé rapide. Et nous connaissons déjà son complot. 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

0: 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Nous sommes à l'heure de la prière. Parole, bon Dieu, pour aujourd'hui, à trouver la somme 145, versets 1 à 5. Louange de David. Je t'exalterai, ô mon Dieu, mon roi. Je bénirai ton nom à toujours et à perpétuité. Chaque jour, je te bénirai et je célébrerai ton nom à toujours et à perpétuité. L'Éternel est grand et très digne de louange, et sa grandeur est insondable. Que chaque génération célèbre tes œuvres et publie tes hauts faits. Je dirai la splendeur glorieuse de ta majesté et je chanterai tes merveilles. La parole du Seigneur est bénie. Nous invitons à prendre une attitude de prière. Bien-aimé Père Céleste, nos âmes te louent et te bénissent pour les multiples bienfaits nous avons été l'objet de ta part. En effet, Seigneur, depuis notre tendre enfance jusqu'à cette présente minute, il t'a plu de veiller sur nous, d'assurer notre sécurité. Et nous pouvons bien nous écrier Ebenezer, car jusqu'ici, tu nous as secourus. En ce moment précis, Seigneur, nous demandons pour gain pitié. Gain pitié pour chacun de nous qui branchés. 13-20 dans le moment ça. Nous demandons pour pardonner faute nous, pardonner péché nous et quitter nous. Et puis fais nous grâce. Nous besoin de présence au Seigneur dans la vie nous, parce que en pile dans nous a fait face à un pile problème. Des problèmes de santé, des problèmes sentimentaux, des problèmes financiers, des problèmes au niveau des foyers, des problèmes de travail. Ô Père Céleste, gain pitié pour peur pour moi. Gain pitié pour petite fille qui font confiance en moi. Gain pitié pour petite garçon qui font confiance en Seigneur. Voulez au secours de tes enfants dans un moment ça. Gain l'autre qui gagne des problèmes spirituels, ô Père. Tu es le médecin de l'âme. Dis mot délivrance dans un moment ça. Gain l'autre qui persécuté dans le travail, persécuté dans la maison, yo. Persécuté dans le voisinage. Dis-moi délivrance, non, Seigneur. 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Merci d'être autant de cœur à nous. 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

0: 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Et à tout à l'heure.
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5: 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Mesdames, messieurs, encore bonsoir. 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
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Passez une très bonne semaine. 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
1: 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Vous connaissez le panneau, c'est l'émission panneau, pour nous dialoguer, pour nous parler, pour nous porter quelques nouvelles informations pour vous, des activités que nous-mêmes n'appelons au sein de Manazuel, et des activités qui a passé autour de nous au point de vue économique et dans le business, dans la communauté, sport et tout. 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Moment là, on est haïtien, mais c'est peut-être tout partout, c'est football, c'est moment World Cup. C'est ça qui est, que nous avons parlé, comment Haïti a joué un bel match. Et en plus, le monde est capable de voir dans le sens que qui a été bien performé, bien que habite là, peut-être son joueur, notre équipe là est venue sous nous, ce n'est pas ça nous attendre. Mais nous, on était croyant que l'équipe là, ils font très belle performance. Ça, c'est sur le côté, parce que le football, on a regardé ça depuis petit. Et on n'a pas de chance, ouais, et 74, parce que même pas de confette. Mais, et les matins de l'histoire de la radio, pour depuis là, parce que 52 ans, on va participer dans la Coupe du Monde. Moi, je trouve ça, son fierté, pour tout le monde, les dix et compliments à l'équipe nationale là. Congratulations à tous les messieurs. Moi, j'ai fait un bon travail. 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

À 5h16 minutes, 37 secondes. 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
4: Et encore, mesdames, messieurs, bel bonsoir. Vous êtes sur le 1320, humble serviteur Aubry Black. Alors, c'est la Coupe du Monde. Tout le monde a parlé de Coupe du Monde. Ça arrive à Haïti, ça a fait le championnat, etc. Bon, un peu plus tard, peut-être nous sommes capables de faire un tir aller, faire un tir raconter. Et sous question match Haïti avec Écosse. De toute façon, c'est déjà lundi 15 juin 2026. 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Taylor, bonsoir.
5: 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Nous jacoute bonsoir et bienvenue sur la Radio Compa, la seule différence. Je suis Taylor Lafaye. Je vous aime.

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7: 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Et nous avons dit Dulux, bonsoir. Et est-ce que nous continuons avec le même mouvement? 10 dollars ou les bonjours, 200 dollars, machine presque pour. 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

Voilà, mesdames et messieurs, marqué 8h02 et quelques secondes, on a tourné quelques secondes. 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Pensez ça à 8 heures, mais là, mesdames, messieurs, c'était 6 minutes et quelques secondes. 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
0: À toutes les amis, Capote Radio à Miami. C'est pour nous. 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Lubin Sinclair pour la Radio Alliance.
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